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Je suis comme Marcel, un éternel enfant. Je lui fais la courte échelle pour qu'il traverse le temps. Je lui dirai les quatre L et les droites de Cerdan et les chansons de Cabrel que je lui chante en l'endormant. Allez, joue, gamin. Vas-y, joue dans le vent, tu auras bien le temps. Laisse encore un instant sur ma joue ta main, c'est soulageant. Je t'apprendrai les voyelles, toi tu liras les romans de Pagnol. Tu sais, Marcel, tu en as déjà l'accent. 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La vie est un carrousel qui danse et tourne dans le vent. Il y a des carrosses et des caravelles. Parfois tu montes, parfois tu descends. La vie est un carrousel. Choisis ta place. Ne choisis pas la plus belle, mais celle qui te plaît vraiment. Sois le même. Et que le vent t'emmène. Et que le temps t'apprenne. Ou que le vent te mène. Faut qu'il te ramène. Sois le même. Christophe Maé.

Bonjour, Francis Rédé au micro. Ah, combien y a de façons de dire bonjour? Parce que dans ce bonjour, dans ce seul mot, il peut y avoir plein de sous-entendus. Combien d'émotions il peut y avoir dans le bonjour? Combien de désirs d'exprimer à l'autre comment on se sent? Et il peut y avoir ce sentiment de bien-être. Du genre, y a de la joie. Bonjour, bonjour, les hirondelles, y a de la joie. Dans le ciel, par-dessus le toit, y a de la joie. Et du soleil dans les ruelles, y a de la joie. Partout, y a de la joie. Bienvenue aux saisons de Francis.

On a écouté des musiques de Gabriel Fauré. Il y a eu tout d'abord un extrait de la suite Dolly. C'était Kitty Valls et Katia et Marielle Labeck au piano, puis une barcarolle interprétée par Stéphane Lemelin. Quand j'étais un tout petit garçon, je me sauvais de la maison. Je partais sans le dire à maman pour aller jouer dans l'étang. J'avais fait un bien joli voilier avec des bouts de merisier que mon père, un ancien marinier, avait laissé dans l'atelier. Je grandis, j'avais alors 15 ans. Oh, j'étais plus un enfant. Le voilier que je poussais sur l'eau était devenu un beau canot. Tout l'été, avec mon aviron, j'allais. J'allais au fil de l'eau, je nageais déjà comme un poisson et je campais sous les bouleaux. Maintenant, me voilà capitaine sur un joli, joli vaisseau. Je dépasse déjà la soixantaine et puis je suis toujours sur l'eau. Chaque nuit, mes yeux sur les étoiles, je sens mon cœur bien ballotté. Je revois mon petit bateau à voile, bâti jadis dans l'atelier. Vogue, vogue tout le long de la rivière. 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Paolo Noël.

On vient d'écouter des musiques de Julian Lloyd Webber et de Claude Debussy. Où est-ce que vous pensez que vous êtes ce matin? Chez vous? Ben non. Désolé de vous décevoir, mais je vous annonce que vous êtes dans le champ. Ouais. En pleine nature, dans une vallée aux herbes hautes, où le soleil s'est levé pendant qu'une brume s'était répandue ce matin. Et la question, là. Qu'est-ce qu'on fait là? Ben, j'aimerais bien ça le savoir.

c'était ce Blackbird des Beatles, Paul McCartney. Et juste avant, il y a eu cette pièce en forme d'abanera de Maurice Ravel. Ah, samedi de flâner. Ouais, flânons, tentons le tout. Est-ce qu'on peut flâner vraiment le samedi? Essayons.

Quel geste posons-nous depuis quelques jours et qui fait un bien, j'ose pas dire immense, mais pas loin, pas loin? Marcher? On le fait quand même tout l'hiver, hein? Ne serait-ce que dans notre maison. Danser? Ah, ça, j'ose pas trop m'avancer là-dessus. Pas sûr que le pays s'est mis à danser cet hiver. Quoique vous l'avez fait quelquefois, vous me l'avez écrit. C'est arrivé, oui. Faire le ménage, c'est peut-être ça qu'on a commencé à faire. Mais pas le choix, c'est le moment de le faire, pas le choix. Ouais. Mais non, quel geste nous a souri malgré tout ce qui va de tout croche, et ça va tellement tout croche, eh bien, c'est le geste d'ouvrir les fenêtres. Geste routinier, hein? Dans plusieurs contrées, mais ici, là, ouvrir les fenêtres. On ne fait à peu près pas ça l'hiver. Et il me semble que ce geste d'ouvrir les fenêtres, c'est un petit peu de liberté. Oh que oui!

Vous écoutez les saisons d'un peu de liberté de Francis sur Ici Musique et sur l'application Radio-Canada Audio, Francis Radio au micro. Eh oui, ouvrir les fenêtres, c'est s'offrir un peu de liberté. Et c'est aussi communiquer, pour ne pas dire jaser. Oui. Quand on ouvre une fenêtre, on ouvre la porte à la jasette. Et ils sont nombreux à nous jaser. C'est comme s'ils attendaient juste qu'on pose ce geste pour se

laisser aller. Ce sont de véritables moulins à paroles. Vous savez de qui je parle? Ah, ben, voici un indice.

On vient d'écouter le flûtiste Mark Grauwels et le Walloon Chamber Orchestra, l'orchestre de chambre de Wallonie, qui interprétait la musique de François de Vienne. Ah ouais, quand on ouvre les fenêtres, les oiseaux nous font la jasette. Et il me semble que je crois déceler là, qu'il aimerait bien qu'on, au-delà même de jaser, il aimerait ça qu'on commence à danser à toute heure du jour. Ils nous l'ont dit. Et ils prétendent que ça va nous redonner notre joie de vivre, peut-être. À toute heure du jour. Mais pourquoi pas? En plus, il y a des musiques qui nous encouragent à le faire. À toute heure du jour.

Ah, il y a même des applaudissements pour eux. Pour vous remercier d'avoir osé peut-être penser à danser, ne serait-ce que dans votre tête, même si ça se peut pas le matin. Mais ça se peut pas tous les jours, à toute heure du jour, de toute façon. C'est pas grave. Alors, on écoutait donc des musiques de Joachim Malatz et un extrait de tango de Carmen. Aveugle, maladroit, ignorant et léger, aujourd'hui, pour oublier. Le mois prochain pour dessiner. Les coins de rue, les allées à perte de vue. Je les imite pour m'étendre dans une nuit profonde et large de mon âge. Paul Éluard.

On vient d'écouter deux musiques de deux compositeurs différents qui nous ont donné l'impression de n'être qu'une ou de n'être qu'un compositeur. Il y a eu tout d'abord une musique de Samuel Coleridge Taylor, puis une musique de Maurice Ravel. Cet extrait de Ravel, c'était un menuet du tombeau de Couperin et l'Orchestre symphonique de Montréal. Si vous pensez être seul ce matin, pour accomplir la besogne du samedi matin. Bonne nouvelle, surprise, on vient vous aider. Et ça prendra pas bout de tinette. Oui, et en plus, ils vont être là à l'heure pile. À quelle heure? L'heure pile.

C'était The Old Clockmaker du compositeur Charles Williams. Et sachez, je dis en passant, que l'équipe de bénévoles est toujours à l'heure pour donner un coup de main. Le seul problème, c'est que lorsque la musique se termine, l'équipe disparaît comme s'il n'était jamais venu. Je pense que c'est une espèce d'attrape-nigaud, cette affaire-là. Oui, un attrape-dadais. On s'est fait avoir, finalement. Mais ce qu'il y a de bien avec la musique, là, c'est que lorsqu'elle réapparaît, la musique, ils sont de retour. Retour au travail avec nous. Appelons ça un refelume la besogne.

Eh oui, aussitôt revenu, aussitôt reparti. Et je vous avoue que ça me tenterait de les faire revenir. Bon. Bon. C'est un gentil facteur sur son vélomoteur qui porte le courrier.

porte son courrier chez les gens du quartier. Il y a plein de cadeaux, des petits, des gros, une boîte à crayons, ça c'est pour Siméon, un paravent chinois pour la fille à Benoît, une lettre d'amour, ça c'est pour la Pompadour, une culotte en couleur, ça c'est pour la petite sœur. Quand il y a du chocolat, je garde tout pour moi. Quand on le voit venir avec un grand sourire, c'est du gentil facteur que nous viennent les fleurs. Henri Dès.

On a écouté tout d'abord un extrait de Il Postino, puis By the River du compositeur Frédéric Delius. On a demandé à la petite fille de Félix Leclerc quel était le petit bonheur de Félix Leclerc. Son petit bonheur. Et elle a répondu, son petit bonheur, c'était de partir le matin, l'été, avec son tracteur, son chien. Puis aller faire un tour sur nos terres. C'était ça, son petit bonheur. On passait des heures, parfois, à aller marcher sur la terre chez nous à l'île d'Orléans. Je mettais ma petite main dans sa grande main. Je suivais les grands pas de mon père, puis on marchait dans le silence de la forêt. Puis il me montrait un oiseau, un arbre. J'ai appris à vivre de cette façon-là, finalement, son regard sur la vie.

C'était une musique qui a pour titre Ainsi sois-je. Musique de Laurent Boutonnat et Alexandre Tarot au piano et au théorbe Thomas Dunford. Et juste avant, une improvisation sur l'hymne à l'amour. Ce matin, il prend le temps de rêver. Rêver que tout va bien. Il a peu de temps pour le faire, mais mieux vaut le faire avec peu de temps que pas du tout.

Ah oui, il me semble que ça vaut la peine de rêver que tout va bien, ne serait-ce que quelques instants, quelques respirations. Francis Rédé au micro, je vous retrouve, ouf, à peine dans quelques soupirs. Vous écoutez Les Saisons de Francis sur ICI Musique et sur l'application Radio-Canada Audio, où se trouve la bulle de conversation. Francis Rédé au micro et au choix des musiques. Et je vous ai parlé il y a quelques jours de ce matin, ce dimanche avec Francis qui se déroulera, ce spectacle, le dimanche 24 mai à Joliette, à la Maison de la musique René Charette. Et donc, c'était ouvert pour la réservation des places et tout s'est envolé trop vite, trop vite. Mais je veux que vous sachiez qu'on aura l'occasion de se retrouver à l'automne pour d'autres rencontres, d'autres spectacles de ce matin avec Francis. Donc, ces saisons qu'on pourra vivre ensemble avec des musiciens. Et vous avez été tellement nombreux à réserver. Alors, merci infiniment. J'ai tellement hâte de vous rencontrer. Et si vous n'avez pas pu vous trouver des places cette fois-ci, mais il y aura d'autres moments à l'automne, assurément. Et on pourra vivre, peut-être, comme on le fera le 24 mai, des printemps, ce seront peut-être des printemps automnaux, qui sait?

C'était la guitariste Anna Vicovic qui interprétait Granada, extrait de la suite Española d'Isaac Albéniz. Mais un arrangement pour guitare par Manuel Barrueco. Et juste avant, il y a eu ce Carillon, extrait de l'Arlésienne de Georges Bizet et l'Orchestre symphonique de Montréal. Est-ce que vous aimeriez vous offrir un El Choclo? Je sais que c'est pas la saison, mais ça viendra. Ça se passe au mois d'août, ça. Déguster El Choclo. Ouais. C'est une tradition, ça, hein, au mois d'août ici, de déguster des El Choclo. Vous savez, cette tradition, une homme barbite, à laquelle on jette les El Choclo. Et on fait juste avant, évidemment, les pluchettes des El Choclo. Oui, parce qu'en Argentine, le El Choclo, c'est aussi important. Aussi important qu'ici. En Europe, le El Choclo, on connaît pas, on n'aime pas le El Choclo en Europe. Oui, c'est un sentiment de fête quand on pense au El Choclo.

C'était la violoniste Esther Abrami qui interprétait Lua Branca, musique de Chiquina Gonzaga. Et juste avant, il y a eu El Choclo, le maïs. Musique par le compositeur Ángel Gregorio Villoldo. Et pourquoi le maïs? C'est que le maïs fait partie d'un plat traditionnel en Argentine, le puchero, très important. Et la raison pour laquelle il a composé un tango qui s'appelle El Choclo, c'est que ces musiques, il les composait, ces tangos, ces musiques populaires, pour pouvoir se nourrir, littéralement. Et tout à son honneur.

On a écouté tout d'abord un extrait d'un concerto pour trompette de Joseph Haydn et à la trompette Alison Balsum, puis une musique de Maurice Ravel et, dernière musique qu'on a écoutée, et oui, cette musique du compositeur Ruggero Leoncavallo, Mattinata. Ah. Et qu'est-ce qu'il raconte cet air, la Mattinata? L'aurora di bianco vestita, l'aube vêtue de blanc, ouvre déjà la porte au grand soleil. Déjà de ses doigts de rose, elle caresse la foule des fleurs. Moussée par un mystérieux frisson, la création apparaît déjà autour. Et tu ne t'es pas éveillée, et en vain je reste là, chantant tristement. Revêt ta robe blanche et ouvre la porte à ton chanteur. Là où tu n'es pas, la lumière manque. Là où tu es, l'amour naît. Et Luciano Pavarotti, comment est-ce qu'il exprime cet air?

Oh, que ça donne un air d'aller, ça. Ah oui, mais d'aller où? D'aller dans cette autre direction. Esta otra dirección.

Ça fait quand même du bien de se retrouver dans l'univers de Georges Bizet, de mille façons. On a entendu l'accordéoniste Xenia Sidorova, puis on a entendu Anne-Sophie Mutter au violon, avec une fantaisie de Pablo de Sarasate, qui s'est inspiré de cette musique de Bizet. Puis on a entendu la mezzo-soprano, Catherine Jenkins, qui a interprété cet air. L'amour est un oiseau rebelle. Voici maintenant une musique, un extrait d'un concerto pour violon de Niccolo Paganini. Et interprété par une jeune

violoniste, je veux voir dans cette musique, interprétation, je veux voir un jeune chaton qui veut s'amuser de nous avec une pelote de laine. Ouais. Alors, il s'approche de nous avec la pelote de laine et le petit chaton, puis là, tout coup, oups, il repart avec. Puis il se rapproche, puis il repart. Il s'amuse, il se moque de nous. Deuxième possibilité, il dit à la jeune violoniste de penser qu'elle a un petit frère et qui est absolument profondément tannant et à chaque fois qu'elle pratique à la maison, oups, il vient la déranger, ce petit frère. Est-ce que ça peut être ça? Troisième possibilité, c'est de nous imaginer un jeune peintre de 10 ans qui se décide de créer un chef-d'œuvre en moins de 10 minutes. Trois possibilités, à moins que vous ne voyiez autre chose.

C'était la violoniste, la jeune violoniste Chloé Choi et l'Orchestre symphonique de Singapour et un allegro en ré majeur de Niccolo Paganini. Et d'après vous, quelle image a proposé le chef pour l'interprétation à la jeune violoniste? Est-ce que c'est le petit chaton qui se joue de nous? Le petit frère de la jeune violoniste? Ou encore un peintre de 10 ans qui crée un chef-d'œuvre en moins de 10 minutes? Voici l'adresse, lessaisons@radio-canada.ca. Et j'aimerais vraiment savoir quelle image, d'après vous, aurait pu être proposée à la jeune violoniste.

On vient d'écouter un extrait de The Mission, musique du film, musique d'Ennio Morricone et interprétée par Angèle Dubaud et l'ensemble La Pietà. Et juste avant, musique qui a pour titre Les Papillons. De toutes les belles choses qui nous manquent en hiver, qu'aimez-vous mieux? Moi les roses, moi l'aspect d'un beau pré vert, moi la moisson blondissante, chevelure des sillons, moi le rossignol qui chante, et moi les beaux papillons. Gérard de Nerval. Mais quand il pleut, qu'est-ce qu'ils font les papillons?

charme. C'était des musiques. La compositrice, Chiquinha Gonzaga. Et juste avant, on a eu Singing in the Rain. Et Gauthier Capuçon au violoncelle, accompagné par Jérôme Ducrot au piano et l'Orchestre National de Bretagne. Qu'est-ce qui disait Don Gilles Rivard? Ah oui. 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

On vient d'écouter un passe-pied nouveau, inspiré d'une musique de Claude Debussy et musique composée par Enrico Pieranunzi. George Gershwin a composé une musique qui a pour titre « Someone to watch over me ». Quelqu'un qui veille sur moi. Eh bien, le plus sincèrement du monde, je crois dur comme fer que la musique veille sur nous.

La musique, elle veille sur nous. Et ce qu'il y a de bien, là, c'est que ce sont les humains qui ont eu l'idée de créer la musique. C'est déjà ça de prix. Merci à l'équipe, à la technique Pierre Lévesque, à la recherche Claire Boisvert et la réalisation Hugo Saint-Denis. Voici l'adresse lessaisons@radiotradeunioncanada.ca. Ici Francis Redé. Je vous retrouve demain à 7h et j'ai hâte. Je vous salue, mes amis.

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1: Salutations à tous, j'espère que vous vous portez bien. C'est Julie Daou qui vous accompagne sur Ici Musique Classique à l'émission À Chacun s'amuse. Très heureuse de vous retrouver ou de vous accueillir pour les prochaines heures où on va entendre tout plein de beauté dans nos oreilles. Est-ce que vous êtes le genre à prendre des risques? Moi, je suis de nature plutôt prudente, mais dernièrement, on dirait que je me suis placée volontairement, consciemment, dans des situations qu'on pourrait qualifier d'aventureuses. J'ai fait ce choix-là un peu pour voir de quel bois je me chauffe, comment je réagis, de quoi j'ai peur aussi. Ça a été très instructif. Je pense que j'ai des réticences à affronter les changements, à me bousculer, mais c'est quelque chose que je dois apprendre. Enfin, c'est important pour moi parce que j'ai envie de continuer à évoluer pour pas m'encarcasser. C'est Einstein qui disait que la folie, c'est de refaire la même chose en espérant un résultat différent. Ben, c'est ça, on dirait que je l'ai pris au mot. Mais pas facile de s'abandonner à la nouveauté, à ce qu'on connaît pas, à ce qui, en plus, comporte une certaine dose d'improbabilité. Petite boule au creux du ventre deviendra grande. Alors, pour me calmer, pour affronter aussi cette nouvelle aventure, quoi de mieux que la musique? Elle qui offre à la fois soutien, réconfort, encouragement aussi, je vous invite à en mettre dans votre baluchon et à sortir les mélodies qui vous apaisent au besoin. On profite donc de tous ces bienfaits dès maintenant avec, pour commencer, le concerto pour violoncelle numéro 1 de Carl Friedrich Abel par Gülrim Choy et l'ensemble Diderot.

La sonate pour violon numéro 2, BWV 1003 de Bach, était interprétée par Sergueï Khatchatryan. Julie Daou avec vous sur ICI, musique classique à l'émission À chacun s'amuse. Carl Philipp Emmanuel Bach, le fils de celui qu'on vient d'entendre, a toujours été assez encensé par ses pairs, mais auprès du public, il jouissait quand même d'une grande popularité. Somme toute, il avait une carrière assez foisonnante aussi. Par contre, certains de ses contemporains avaient un peu de mal à le suivre. En fait, c'est qu'ils ne comprenaient pas toujours. Le musicographe Christian Friedrich Daniel Schubart a écrit à son sujet, là on parle de 1784, là, c'est pas la semaine passée, « Ce qu'on blâme dans ses œuvres est un goût excentrique, fréquemment la bizarrerie, un culte de la difficulté, une écriture singulière et le refus de se plier à la mode. » Mais c'est précisément pour ces caractéristiques-là qu'on l'aime, nous, parce qu'il est tellement unique, particulièrement dans ses œuvres pour piano, qu'il aborde de manière très dynamique.

et comme personne ne l'avait fait jusqu'à lui. Ça, vous allez pouvoir le constater d'ailleurs tout de suite, dès que ça commence, c'est une cascade de notes, mais qui l'interrompt avec une ligne mélodique très très calme, très fine, et les deux sont toujours en alternance. Il y a quelque chose d'un peu BD là-dedans, tellement le contraste est marqué, mais en même temps, c'est tout en finesse, particulièrement sous les doigts de Michael Pletnev, qui joue ici la sonate pour clavier Votkin 52, numéro 4.

Les histoires qui bercent notre enfance nous marquent quand même assez solidement. Moi, mon papa avait cette faculté d'imaginer tout un univers et chaque soir, avant que je sombre dans les bras de Morphée, il me racontait les folles aventures de Bruno et la maison magique. Et c'est fou parce que c'était tellement captivant qu'encore aujourd'hui, j'ai des images très vives, très claires de tout ce que le personnage principal traversait comme lieu, les autres personnages aussi qu'il rencontrait. Pourtant, la référence n'appartient qu'à moi puisque ça n'a existé pour personne d'autre que moi. Il y a des générations qui ont été marquées aussi par les contes de Charles Perrault qui ont été récupérés et actualisés et que les plus petits d'aujourd'hui connaissent. Un autre qui a marqué bien des petites têtes et des plus grandes avec son casse-noisette, le roi des souris, pour ne nommer que ça, c'est Hoffmann, écrivain assez prolifique, qui naviguait dans le magique, parfois dans le satirique aussi, les contes d'Hoffmann qu'on écoutait à l'instant dans une version pour harpe signée Jean-Michel Damaz, et c'était Emmanuel Cesson qui jouait. Vous êtes sûr ici, musique classique à l'émission À chacun s'amuse, c'est Julie Daou qui vous tient compagnie. On change de cap, direction Boccherini et son quintette G275, qui est une mer de douceur, de tendresse aussi, qui nous est offerte par le Quatuor Casals, auquel s'est joint Eckhart Runge.

Le quatuor Casals, auquel s'est joint Eckhart Runge, jouait le quintet G275 de Boccherini. Julie Daou avec vous sur Ici Musique Classique pour nous joindre. C'est tellement facile et comme on aime vous lire et recevoir de vos nouvelles. À chacun s'amuse @radio-canada.ca où il y a toujours la bulle de conversation que vous retrouvez sur la page de l'émission sur l'application Radio-Canada Audio. On va écouter la pianiste Janina Fialkowska qui va jouer un impromptu pour piano de Schubert, le Deutsch 935 numéro 3. Et vous allez pouvoir l'entendre, c'est tout en finesse la manière dont elle joue ça. C'est une œuvre pleine de lumière, même si le passage central est un peu plus sombre. C'est comme une forme de parenthèse et ensuite les nuages se dissipent. Les notes s'enchaînent à une vitesse assez impressionnante. Pourtant, on entend vraiment chacune d'elles. Parfois, les pianistes peuvent un peu noyer les grands élans comme ça de pédales. Ça peut être très beau, mais ça peut être aussi une façon de déguiser certaines inégalités, par exemple. Mais elle fait le pari de presque pas l'utiliser. Et donc, sa précision doit être presque chirurgicale. En plus, c'est pas que technique, c'est-à-dire qu'elle arrive, même dans les passages virtuoses, à faire chanter ses doigts de manière magnifique, c'est d'une grande pureté.

Cecilia Ziliakus et Stephen Fitzpatrick. Vous écoutez À chacun sa muse sur Ici Musique Classique et c'est Julie Daou qui vous tient compagnie. Dans un concerto, donc une œuvre pour orchestre et soliste qui met un instrument à l'avant-plan, il y a toujours, mais enfin pratiquement toujours, une cadence, une sorte de solo où l'ensemble se tait pour laisser la place à la star, si on veut. Avant, les instrumentistes improvisaient souvent quelque chose. Certains compositeurs ont écrit ces passages-là, d'autres non. Alors chaque musicien choisit soit d'emprunter ce qui existe déjà, fait par d'autres, ou soit de jouer celle de l'auteur, ou de composer eux-mêmes la dite cadence. Parfois, les choix sont très audacieux. J'ai entendu des œuvres genre de Haydn, mais avec des cadences de musique très actuelles, et ça peut être complètement intéressant comme mariage. Le violoniste James Ennis, quand il avait 18 ans, a décidé qu'il allait toujours écrire ses cadences à chaque fois qu'il allait être engagé pour jouer un concerto de Mozart. Comme ça, c'était une manière de l'obliger à se réinventer. Et comme Amadeus n'en a écrit aucune pour le violon, il a puisé son inspiration dans celle écrite pour le piano. Et donc, pour l'enregistrement dont on va écouter un extrait, il a encore une fois retouché ce qu'il avait déjà fait, mais cette fois-ci dans le but que cette version-là soit plutôt définitive. On écoute le résultat de son travail avec ce deuxième concerto pour violon en compagnie de l'orchestre anniversaire Mozart.

Souriant concerto pour violon numéro 2 de Mozart qui était interprété par James Ennis et l'orchestre anniversaire Mozart. C'est comme ça qu'on se quitte aujourd'hui. À chacun s'amuse est une émission bricolée avec précision et implication par Mathilde Legault aux choix musicaux et Pierre-Olivier Allary à la réalisation. J'espère qu'on va pouvoir se donner rendez-vous dans un avenir pas trop éloigné. C'est Julie Daou qui vous accompagnait. Je vous dis à une prochaine. Prenez bien soin de vous.

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Ouverture de l'opéra Los Esclavos Felices, Les Esclaves Heureux, écrit en 1819-1820, l'œuvre d'un compositeur de 14 ans, l'Espagnol Juan Crisóstomo de Arriaga, né à Bilbao en 1806, mort à Paris en 1826, dans la fleur de l'âge. On écoutait ici les musiciens de l'Orchestre Philharmonique de la BBC sous la direction de Juanjo Mena. Frédéric Trudel au microphone de la table d'harmonie, bienvenue à toutes et à tous, merci d'être là. On va poursuivre un peu l'exploration de l'œuvre de Juan Crisóstomo de Arriaga. C'est un musicien que je trouve personnellement fascinant, une sorte de météore de l'histoire de la musique. Enfant prodige, il commence à composer dès l'âge de 11 ans. Il accouche à 14 ans de son opéra Los Esclavos Felices, qui remporte un immense succès dans sa ville natale, Bilbao. En 1821, son père l'envoie étudier à Paris et c'est un jeune homme de 15 ans qui fait son entrée au conservatoire dans la classe de composition de François-Joseph Fétis. Là-bas, Arriaga travaille

sans répit. Ses progrès sont fulgurants. Il réussit à faire publier en 1824, à 18 ans, ses trois quatuors à cordes. Il compose également sa plus ambitieuse composition orchestrale, sa symphonie à grand orchestre en ré mineur. Malheureusement, toute cette suractivité en vient à ruiner sa santé et il meurt d'une infection pulmonaire le 17 janvier 1826, 10 jours avant son 20e anniversaire. Je vous propose d'écouter son quatuor à cordes numéro 3 en mi bémol majeur, composé à 17 ans. Il est interprété par le quatuor Modigliani.

Quatuor à cordes numéro 3 du compositeur espagnol Juan Crisóstomo de Arriaga. Quand on écoute cette musique, on se prend à rêver à toutes les autres œuvres qu'il aurait pu encore écrire, ce Arriaga, s'il n'avait pas été emporté si jeune, à 19 ans. On écoutait ici la superbe interprétation du quatuor français Modigliani, extrait de leur album Intuition, enregistré à la Salle Colonne à Paris en septembre 2011. Autre compositeur disparu bien trop tôt, bien qu'il ait vécu 15 ans de plus que le pauvre Arriaga, ce qui met les choses un peu en perspective, mais quand même, 35 ans. Avouez que c'est bien jeune pour rendre le dernier soupir. Maria Joan Pires interprète la sonate pour piano numéro 13, Köchel 333 de Wolfgang Amadeus Mozart.

Le jeu cristallin de Maria Joan Pires de Mozart. Elle jouait la sonate Köchel 333, composée en 1783. Enregistrement qui remonte à 1989, un disque Deutsche Grammophon. On enchaîne avec un autre compositeur autrichien, lui aussi emporté très jeune. Il est né à Vienne en 1717, mort de la tuberculose en 1750, à seulement 33 ans. On raconte qu'il menait une vie austère, retirée, qu'il était toujours vêtu de noir, qu'il ne buvait jamais de vin et qu'il est resté célibataire. Il est l'auteur d'une œuvre apparemment impressionnante en quantité, mais aujourd'hui passablement oubliée, à l'exception de ce mémorable et très très beau concerto pour violoncelle en sol mineur, écrit dans les années 1740. Son nom, Georg Matthias Mohn. On écoute ce fameux concerto pour violoncelle. Il est magnifiquement joué ici par le violoncelliste Jean-Guyen Keras. L'orchestre baroque de Freiburg est sous la direction de Petra Müllejans.

Télémone, quatuor en sol majeur, pour flûte, deux viols de gambe et basse continue. Le flûtiste Bartold Kuyken était aux côtés des musiciens de l'ensemble montréalais, les Voix humaines, les gambistes Susie Napper et Margaret Little, ainsi que le claveciniste Eric Mills. Enregistrement Atma classique, il a été réalisé en septembre 2001 à l'église Saint-Augustin de Mirabel. Musique maintenant de l'illustre compositeur de la Renaissance italienne, Giovanni Pierluigi da Palestrina. Né à Palestrina en 1525, mort à Rome en 1594, on écoute l'une de ses œuvres les plus célèbres, sa messe du pape Marcel, écrite en 1562. Selon la légende, c'est avec cette messe que Palestrina aurait réussi à convaincre les pères du Concile de Trente que polyphonie et intelligibilité des textes sacrés peuvent être conciliables. Le Concile de Trente souhaitait remanier les pratiques de l'Église catholique en réponse à la menace posée par la réforme protestante. On voulait entre autres simplifier la musique liturgique jugée trop complexe, la rendre plus monodique et mettre l'accent sur la primauté des textes sacrés. Palestrina, avec sa polyphonie limpide et fluide, est parvenue à sauver la musique religieuse occidentale d'un possible appauvrissement.

Des extraits de la messe du pape Marcel de Giovanni Pierluigi da Palestrina. On a entendu le Kyrie, le Gloria et enfin l'Agnus Dei. Tout ça magnifiquement chanté par les choristes de l'ensemble anglais Stile Antico. Enregistrement réalisé à la All Hallows Church dans le quartier Gospel Oak de Londres. Une production de la maison Decca. C'est tout pour aujourd'hui, c'était la table d'harmonie. En terminant, je rappelle que vous pouvez m'écrire en cliquant sur la bulle de conversation que vous pouvez apercevoir à droite dans la vignette de l'émission sur Radio-Canada Audio. Frédéric Trudel au micro, merci d'avoir été là à toutes et à tous. Excellente fin de journée, rendez-vous demain pour un autre beau deux heures de musique.

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C'était la musique du fils Carl Philippe. On retrouvera plus tard celle du père dans cette émission. On va aller jusque vers Ernest Chausson en passant par Fauré. Et on va avoir notre petit Haydn hebdomadaire. Je sais pas ce que je lui trouve à lui, mais je l'aime beaucoup. La voix que vous entendez, c'est celle de Marc-André Doran. Je suis extrêmement heureux de vous retrouver ce matin. Je vous souhaite un bon moment à cette émission et je vous souhaite de manière générale une bonne journée, une bonne fin de semaine également. Très heureux de passer ces deux heures avec vous sur Ici Musique. Musique classique. Je suis assez accro, en fait, je dois vous dire, un petit coffret récent. 49 des 100 quelques symphonies de Joseph Haydn en 17 CD Sony dans une boîte, des enregistrements de 1980 à 86 et la première tentative de jouer Haydn exactement avec les instruments de son époque. On y entend beaucoup de ferveur et je dirais que la perfection de notre époque est remplacée par cette ferveur, par le fait qu'on entende des gens avoir du plaisir à faire une découverte musicale, de nous dire c'est peut-être comme ça que ça sonnait à l'époque de Haydn, sa musique. On s'en approche. Et c'est l'ensemble Estro Harmonico. On est à Londres avec le chef Derek Solomons. Certains musicologues considèrent que c'est dans sa 5e symphonie que Haydn commence à ajouter des petites touches personnelles et qui font que ça va vraiment devenir le style du grand Haydn. En tout cas, ça ressemble paradoxalement aussi un peu à la musique des fils de Bach, à celle de Carl Philipp Emanuel en particulier. Et à noter dans notre écoute, les corps dans un registre très aigu, c'est très difficile à jouer, ça demeure difficile à notre époque. Et visiblement, à l'époque de Haydn, on avait une expertise de ça parce qu'on aimait ces sonorités-là, très aériennes. Alors voici la symphonie numéro 5 de Joseph Haydn. Derek Solomons dirige un ensemble d'instruments d'époque, Estro Harmonico.

de Joseph Haydn, la symphonie numéro 5, avec l'ensemble Estro Harmonico, le chef Derek Solomons, un enregistrement réalisé entre 1980 et 1986. Haydn, donc, pour ses premières symphonies, travaillait à l'emploi du comte Mordine à un endroit qu'on appelle aujourd'hui Dolní Lukavice. C'est dans la partie ouest de la Tchéquie. Et Haydn compose ses premières symphonies pour cet aristocrate qui avait en main un orchestre qui, à la base, était de 16 musiciens. C'est pas énorme. Il y avait là-dedans deux hautbois, un basson, deux cors, quelques cordes et le continuo. Et Haydn, à la toute fin de sa vie, à l'autre bout de son existence, quand il va être en pleine gloire, quand il va aller à Londres, il va avoir devant lui une soixantaine de musiciens. Et à Paris, quand il fait jouer ses symphonies parisiennes, il y a 40 violons, il y a une section de 10 contrebasses. Mais ça avait commencé tout simplement pour le comte Mordine dans une ville retirée de l'Empire austro-hongrois. Alors sur Ici Musique Classique, là, on va retrouver une vraie formation symphonique pour soutenir le violoniste Randall Gooseby dans le concerto pour violon numéro 2 de Florence Price, la compositrice américaine. Elle était née sous le nom de Smith, Florence Béatrice Smith, et elle est décédée en 1953. Elle avait 66 ans. C'est la première femme noire dans l'histoire des États-Unis qui va réussir à faire jouer une de ses grandes symphonies par un orchestre symphonique, l'Orchestre de Chicago. Donc, c'est une dame qui jouait, qui improvisait, qui enseignait. Et une dimension qui me touche particulièrement, c'est que Florence Price était organiste. Elle a composé pour l'orgue, moins que pour le piano, mais elle a une œuvre d'orgue assez conséquente. Et je présume qu'elle improvisait bien parce qu'elle s'est retrouvée aussi dans des cinémas muets pour faire des accompagnements de films, ce qui, selon moi, demande beaucoup d'habileté sur ces instruments de cinéma de la compagnie Wurlitzer. Puis, au fond, pour un musicien qui sait jouer un peu d'orgue, c'est une façon pas trop désagréable de courir le cachet, de faire des messes, des mariages, des funérailles. Et vous faites ça, au fond, en jouant de la musique tout de même. Et ça a dû être très utile pour elle parce qu'elle va avoir des moments difficiles, en particulier après sa séparation. Alors, elle se trouve, imaginez, compositrice, musicienne, autonome au fond, mère de deux enfants, puis en plus, elle est noire, donc pas évident de se faire admettre ou de percer les milieux de la musique classique. Son concerto pour violon numéro 2 date vraiment de la fin de sa vie. Ça a été publié un an avant sa mort. Elle a 65 ans en 1952. Puis elle est morte subitement. Elle s'apprêtait à faire des voyages en Europe, peut-être percer de ce côté-là. Et tout ça n'a pas eu lieu finalement. Et son concerto pour violon, en fait, on l'a perdu. À un moment donné, en 1975, on s'est dit, bon, ben c'est perdu à tout jamais. Et c'est en 2009, quand des entrepreneurs en construction ont rénové une maison dans laquelle Florence Price avait habité. Et puis, ils ont découvert des papiers dans un mur, dans une commode, je ne sais, au sous-sol. Et on avait retrouvé ce concerto très chaleureux. Un gros quart d'heure de musique, mais c'est pas énorme pour un concerto de caractère, je dirais, très americana, un beau romantisme ou un néo-romantisme. On va être très heureux ici de retrouver Yannick Nézet-Séguin avec l'orchestre de Philadelphie, le violoniste Randall Gooseby, concerto numéro 2 de Florence Price.

La musique qu'on vient d'entendre était celle de la compositrice américaine Florence Price. C'était son concerto pour violon numéro 2. On vient de l'entendre avec le soliste Randall Gooseby, l'orchestre de Philadelphie et le chef Yannick Nézet-Séguin. C'est un enregistrement récent paru chez Decca. Et on trouve les deux concertos de Florence Price, puis on trouve également un concerto de Max Bruch. Alors, mine de rien, Yannick Nézet-Séguin est en train de construire une très belle discographie de cette compositrice noire américaine. On trouve en enregistrement maintenant non seulement ses deux concertos pour violon, mais aussi sur d'autres disques, les symphonies 1 et 3 et la 4e symphonie. Ce qui permet donc à un public d'aller à la rencontre, un public plus vaste vers cette compositrice découverte de notre époque, très beau personnage de la musique classique, Florence Béatrice Price, née Florence Smith. Quelques impromptus de forêt avec le pianiste autrichien Jörg Demus. C'est en 1955 et l'enregistrement de Demus a ceci de particulier que en 1955, c'était très rare qu'on jouait du forêt à l'extérieur de la France. Mais Demus était un homme cultivé qui s'intéressait au répertoire, aux instruments anciens et on l'entend ici dans les enregistrements pour la marque Westminster à l'époque, Demus dans la musique de Gabriel Fauré.

On vient d'entendre une série d'impromptus du compositeur Gabriel Fauré, enregistrement de 1955 du pianiste autrichien Jörg Demus. Et j'ai choisi ça dans une parution toute récente, 21 CD en coffret. C'est paru chez Eloquence et ça s'appelle La librairie de piano Westminster. En fait, c'est un collectif. On trouve plusieurs pianistes. Je vous en parlerai de façon plus détaillée, mais c'était un beau prétexte pour entendre la musique de Fauré, joué par cet homme, Jörg Demus, qui est mort à 90 ans, en 2019. Et quand il est mort, lui, il avait un très beau château en France, et là-dedans, il y avait une vingtaine de pianos. J'ai lu quelque part qu'il y avait là-dedans des pianos qui avaient déjà appartenu à Claude Debussy ou à César Franck. Donc, il meurt, le château est mis en vente, il est abandonné, et le

tantôt a été vandalisé. Il y a eu des squatteurs qui sont rentrés là-dedans, qui ont démoli les pianos, qui ont utilisé du bois de piano pour faire du bois de chauffage, qui ont souillé, qui ont littéralement fait leurs besoins. Une scène sordide s'est parue dans les journaux à l'époque et j'ai tenté de faire le suivi, de voir, tous les articles datent de 2019, l'année de la mort de Demus, puis finalement, il n'y a rien. J'ai regardé dans Eureka, j'ai regardé dans Google Actualité, là, en mettant les choses par ordre de parution, et je ne sais pas si vous pouvez avoir de l'info, c'était le château de Touron en France, Jörg Demus, et ça avait été acheté par d'autres Autrichiens. Les gens ont pris du temps à entrer au château, c'était quelqu'un qui était entrepreneur en construction, qui avait acheté ça de Demus. Quelle histoire! Alors, pour nous en remettre, une cantate de Jean-Sébastien Bach, « Erforsche mich Gott und erfahre mein Herz » en « Erforsche », ça veut dire apparemment « sonder, scruter, examiner, sonde-moi, examine-moi Dieu et connais mon cœur ». C'est la cantate BWV 136. C'est inspiré d'un événement de la Bible qui s'appelle le Sermon sur la montagne, Jésus à ses disciples. C'est écrit pour corps, au bois d'amour, deux violons alto, basse continue, trois solistes alto, ténor et basse. Un chœur à quatre voix. On va entendre les petits chanteurs de Tölz, le Tölzer Knabenchor, les instrumentiens du Concertus Musicus de Vienne, les solistes Paul Eswood, Kurt Equilus et Walter Eldwein. Cantate 136 de Jean-Sébastien Bach.

Sonde-moi, Dieu, examine-moi, scrute-moi et connais mon cœur. Ce sont les premières paroles, en fait, de cette cantate BWV 136 de Jean-Sébastien Bach, qu'on vient d'entendre sous la direction de Nicolas Arnoncourt, les petits chanteurs de Tölz, le Concentus Musicus, et les solistes alto, ténor et basse, Paul Eswood, Kurt Ekvilus et Walter Altwein. On va terminer cette émission avec du répertoire symphonique. Ça fait toujours curieux de décrire une œuvre en disant qu'elle ressemble à une autre œuvre, si vous ne connaissez pas cette œuvre-là non plus. Mais en fait, je peux l'aborder autrement. Bon, les compositeurs, souvent, ont écrit plusieurs symphonies. Beethoven, Dvorak, Mahler, Bruckner, 9 symphonies. Tchaïkovski, 6. Schumann et Brahms, 4. Mozart, 40. Puis Haydn, 100 quelques. César Franck a écrit une seule symphonie. Elle est très bonne. Il y a plein de raisons de l'aimer. Et si vous entendez la symphonie de Franck, vous vous dites, ben, c'est donc dommage qu'il n'y en ait pas écrit d'autres symphonies. Alors, c'est là qu'intervient la symphonie d'Ernest Chausson. Je peux pas aller jusqu'à dire que c'est comme la symphonie numéro 2 de César Franck, mais ça découle d'une pensée musicale puis d'un langage harmonique qui est extrêmement proche. On a dit de l'orchestration de Chausson qu'elle était plus transparente, plus légère que celle de Franck, mais dans la symphonie de Franck, il y a quand même des thèmes qui sont assez frappants. Elle est assez attachante également. C'est des symphonies en 3 mouvements. Elles sont à peu près de la même longueur. Elles sont très romantiques. Il y a une espèce de dialectique là-dedans. Il y a une lutte entre le bien et le mal. Ça peut être le concept de lumière et de clarté. Où il y a du Faust avec un amour qui serait angélique, puis un amour qui serait avec le diable, par exemple.

Alors, la symphonie d'Ernest Chausson, les deux symphonies d'ailleurs composées à un an d'intervalle, 1889 et 1890. Alors, on entend celle de Chausson, c'est l'orchestre de Détroit, c'est le chef Paul Paré, une stéréo de 1956. Voici cette symphonie, opus 20 d'Ernest Chausson.

Symphonie en si bémol, opus 20, d'Ernest Chausson. J'étais très heureux de vous faire entendre ça dans la version de l'Orchestre symphonique de Détroit et du chef français Paul Paré en 1956. Une belle stéréo, très claire. Alors, cette symphonie de Chausson, je vous disais avant de l'entendre qu'elle était assez proche dans l'esprit d'une œuvre semblable, la symphonie de César Franck. Et elles ont été écrites à un an d'intervalle. Celle de Franck a été créée en 1889. Chausson compose la sienne en 1890, puis l'a fait créer l'année suivante. Et c'était le professeur et l'élève, en fait. Chausson avait été l'élève de César Franck, et donc sa démarche, en tout cas pour le genre symphonie, découle de celle de Franck, avec une œuvre plus touffue, plus foisonnante, peut-être moins frappante, quelque part aussi, puis avec cette très belle orchestration, alors que l'orchestration de Franck, elle est plus massive. Elle évoque un peu l'orgue à tuyaux, Franck étant lui-même organiste. J'ai le bonheur d'être avec vous les matins de fin de semaine à 10h. Mes émissions sont reprises les mardis et mercredis soirs et les émissions de samedi deviennent disponibles par la suite en rattrapage. J'aimerais remercier mon collègue Alain Provencher. C'est Marc-André Doran qui vous parle. Je vous salue, je vous souhaite un excellent week-end. Portez-vous bien puis j'ai hâte à notre prochain rendez-vous.

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1: Nous sommes de retour, c'est en direct du Met, je m'appelle Daniel Vincent. Cette semaine, le Metropolitan Opera de New York nous présente l'opéra Don Carlo du compositeur Giuseppe Verdi. Pour nous, cet après-midi, le ténor Jussi Björling incarne Don Carlo, infante d'Espagne. Le voici dans un air bien connu d'Eduardo Di Capua, O Sole Mio.

0: Le ténor Jussi Björling, ici enregistré en 1937, et Au Sol e Mio, du compositeur Eduardo Di Capua. L'orchestre était sous la direction du chef Neil Grevillius. C'est lui, cet après-midi, qui incarne Don Carlo de l'opéra du même titre de Giuseppe Verdi, dans un enregistrement qui date de 1950 où le ténor partage la scène du Met avec d'autres grands noms de son époque. Delia Rigal, Cesare Siepi, Fedora Barbieri, Robert Merrill et Jérôme Heinz.
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0: Don Carlo du compositeur Giuseppe Verdi, un opéra d'abord composé en français en 5 actes sous le titre Don Carlos sur un livret de Joseph Méry et Camille Dulocle d'après la tragédie Don Carlos du poète Friedrich von Schiller. Le même qui nous a donné le texte de L'Ode à la joie, le poème chanté dans le mouvement final de la 9e symphonie de Ludwig van Beethoven. En 1884, Giuseppe Verdi décide de remanier son opéra, de le traduire en italien pour la scène italienne, et c'est dans la traduction italienne que l'opéra va s'imposer sur les grandes scènes de la planète, donc sous le titre Don Carlo, pas de S à la fin. La version que je vous présente, ou plutôt que nous présente le Met cet après-midi, est celle en italien. Il s'agit d'une version enregistrée durant le mois de novembre 1950, lors de l'ouverture de la saison. Et pour vous dire à quel point l'œuvre est devenue de plus en plus populaire dans la deuxième moitié du 20e siècle, avant cette représentation de 1950, Don Carlo n'avait été présenté que 14 fois depuis la première représentation au Met en 1920. Et de nos jours, l'opéra a été présenté au Metropolitan au moins 238 fois. Dans la production que nous allons entendre aujourd'hui, la soprano argentine Delia Rigal faisait ses débuts aux États-Unis, tout comme Fedora Barbieri et Cesare Siepi, d'ailleurs. À l'époque, Alan Downes du New York Times avait écrit à propos de cette production que la qualité intrinsèque de la partition a été mise en valeur par la distribution la plus solide qu'un grand opéra ait connue sur la scène du Metropolitan depuis des années. Et je vous rappelle qu'on est en 1950.

0: Aucun membre de la distribution n'était en retrait ou mal choisi pour son rôle. Moi, je vous rassure tout de suite, malgré un enregistrement qui date de 1950, la version présentée par le maître cet après-midi en est une d'une très grande qualité sonore. Premier acte, Don Carlos, l'héritier du trône d'Espagne, est amoureux de sa jeune belle-mère, Élisabeth de Valois. Son ami Rodrigo, le marquis de Posa, tente de le distraire et il le supplie d'intervenir en faveur des Pays-Bas, qui sont opprimés. Don Carlos demande à Élisabeth d'intervenir auprès du roi, Philippe II. Alors il laisse libre cours à ses émotions, ce qui lui vaut les reproches d'Élisabeth, malgré qu'elle l'aime, elle aussi. Don Carlos s'enfuit, le roi arrive, il est furieux de trouver la reine seule. Rodrigo plaide la cause des Pays-Bas auprès du roi, mais Philippe lui fait part de ses inquiétudes concernant Élisabeth et Carlos. Voici les interprètes, comme à l'habitude, je vous les donne en ordre d'apparition vocale. La basse Lubin Vichet sera le moine, le ténor Jussi Björling sera notre Don Carlos cet après-midi, le baryton Robert Merrill incarne Rodrigo, la mezzo-soprano Fedora Barbieri sera la princesse Eboli, la soprano Anne Bollinger sera le page Tebaldo, la soprano Delia Rigal pour sa part sera Élisabeth de Valois, alors que c'est la basse Cesare Siepi qui sera Philippe II, le roi d'Espagne. Le chef Fritz Stidri est à la tête du chœur et de l'orchestre du Metropolitan Opera. Voici le premier acte de l'opéra Don Carlo du compositeur Giuseppe Verdi, capté par les micros du Met lors de la représentation du 11 novembre 1950.
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0: The king warns Rodrigo.
1: Le roi met en garde Rodrigo, son nouveau confident, contre le grand inquisiteur. C'était le premier acte de l'opéra Don Carlo de Giuseppe Verdi, un opéra qui mettait en vedette, Jussi Björling dans le rôle de Don Carlo, avec le chef Fritz Stedry à la tête du chœur et de l'orchestre du Metropolitan Opera. Deuxième acte, c'est le soir maintenant. Don Carlo a reçu une lettre anonyme. Il attend la reine dans le jardin. Mais c'est la princesse Eboli qui lui a écrit cette lettre. Elle aussi, elle est amoureuse de Don Carlo. Mais lui, il ne l'aime pas. Et même il lui avoue qu'il aime Élisabeth. Puis il la repousse. Aussitôt, la princesse Eboli jure qu'elle se vengera. Rodrigo demande à Don Carlo de lui remettre tous les documents compromettants qui concernent les Pays-Bas qu'il pourrait posséder. Un auto-da-fé est sur le point de commencer, des députés des Pays-Bas s'approchent. Ils implorent le roi de leur venir en aide. Mais ce dernier les renvoie, sur quoi Don Carlo tire son épée. Il exige d'être envoyé aux Pays-Bas. Rodrigo le désarme, le roi Philippe nomme aussitôt Rodrigo duc, puis fait arrêter Don Carlo. Encore une fois, voici les interprètes que je vous nomme en ordre d'apparition vocale. On va entendre d'abord le ténor Jussi Björling dans le rôle de Don Carlo. La mezzo-soprano Fedora Barbieri sera la princesse Eboli. C'est le baryton Robert Merrill qui incarne Rodrigo. La basse Emery Darcy qui est un crieur public. La basse Cesare Siepi est Philippe II, le roi d'Espagne. La soprano Delia Rigal, pour sa part, est Élisabeth de Valois. Et c'est la soprano Anne Ballinger qui est le page Tebaldo. C'est la soprano Lucine Amara qui est la voix céleste. Le chef Fritz Stedry est à la tête du chœur et de l'orchestre du Metropolitan Opera. Voici le deuxième acte de l'opéra Don Carlo du compositeur Giuseppe Verdi, tel que capté par les micros du Met lors de la représentation du 11 novembre 1950. Let's hear Act 2.

0: A celestial voice welcomes the victims.
1: Une voix céleste accueille au paradis les victimes de l'autodafé. Avec le ténor Jussi Björling dans le rôle de Don Carlo, la mezzo-soprano Fedora Barbieri dans celui de la princesse Eboli. C'est le baryton Robert Merrill qui incarne Rodrigo, la basse Emery Darcy qui est un crieur public, la basse Cesare Siepi est Philippe II, le roi d'Espagne, la soprano Delia Rigal pour sa part est Élisabeth de Valois, la soprano Anne Ballinger est le page Tebaldo, et c'est la soprano Lucine Amara qui est la voix céleste. Le chef Fritz Stiedry est à la tête du chœur et de l'orchestre du Metropolitan Opera. C'était le deuxième acte de l'opéra Don Carlo du compositeur Giuseppe Verdi, tel que capté par les micros du Met lors de la représentation du 11 novembre 1950.

la musique du compositeur norvégien Edvard Grieg, avec Pierre Amoyal au violon et Frédéric Chiou au piano. En guise d'entracte maintenant, on va rester avec la musique contemporaine de l'époque de la création de notre opéra du jour, Don Carlo, de Giuseppe Verdi. Il y avait Grieg à l'instant, et ce qui s'en vient, le sextuor à cordes numéro 2 en sol majeur, opus 36 de Johannes Brahms. Pendant les années 1864 et 1865, Brahms reprend d'anciens éléments musicaux à lui pour terminer son sextuor, dont la création a eu lieu au mois d'octobre 1866 dans la ville de Boston, aux États-Unis. La version qu'on va écouter ensemble est celle du quatuor Belchea, avec la participation de Tabea Zimmermann à l'alto et Jean-Guyane Queyras au violoncelle.

À l'instant, le quatuor Belchea, auquel se sont ajoutés Tabea Zimmerman à l'alto et Jean-Guyane Queyras au violoncelle. Il jouait pour nous le sextuor à cordes numéro 2 en sol majeur, opus 36 de Johannes Brahms. On est de retour maintenant à notre programme principal, l'opéra Don Carlo de Giuseppe Verdi. Et c'est maintenant le troisième acte. Et le roi Philippe obtient l'aide du grand inquisiteur pour organiser un procès contre son propre fils. La princesse Eboli a remis au roi le coffret à bijoux d'Élisabeth où se trouve, à l'intérieur, un portrait de Don Carlo. Le roi confronte la reine avec cette preuve, Élisabeth s'évanouit. Alors la princesse Eboli avoue tout, y compris le fait qu'elle a été la maîtresse du roi. Aussitôt Élisabeth la bannit de la cour, les documents compromettants ont été trouvés parmi les effets personnels de Rodrigo, qui lui passe voir Don Carlo en prison, sachant très bien que sa dernière heure est venue. Soudain, un coup de feu retentit. Rodrigo s'effondre. Il meurt dans les bras de Don Carlo. Philippe entre. Il s'apprête à rendre son épée à Don Carlo, mais celui-ci le repousse. Il a bien compris que Rodrigo est mort pour le sauver. Pendant que la foule prend d'assaut la prison, Don Carlo s'enfuit.

0: Voici les interprètes en ordre d'apparition vocale. On va entendre d'abord la basse Cesare Siepi dans le rôle de Philippe II, le roi d'Espagne. Le ténor Paul Frank sera le comte Lerma. La basse Jérôme Heinz sera le grand inquisiteur. La soprano Delia Rigal, pour sa part, est Élisabeth de Valois. La mezzo-soprano Fedora Barbieri prend le rôle de la princesse Eboli. Le baryton Robert Merrill incarne Rodrigo. Et c'est le ténor Jussi Björling qui est notre Don Carlo cet après-midi. Le chef Fritz Stidri est à la tête du chœur et de l'orchestre du Metropolitan Opera. Voici le troisième acte de l'opéra Don Carlo du compositeur Giuseppe Verdi, tel que capté par les micros du Met lors de la représentation du 11 novembre 1950.
1: Orchestra and chorus were led by Fritz Stidri. Here is Act 3 of Verdi's Don Carlo.

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Le grand inquisiteur réussit à maîtriser les citoyens qui avaient pris d'assaut la prison pour libérer leur prince. C'était le troisième acte de l'opéra Don Carlo de Giuseppe Verdi. Quatrième acte, conclusion. Nous sommes maintenant au monastère, tout près de la tombe du grand-père de Don Carlo, l'empereur. Élisabeth attend Don Carlo. Quand il arrive, il parvient enfin à mettre de côté son amour pour Élisabeth. Le sacrifice de Rodrigo l'a incité à embrasser la cause flamande avec un zèle renouvelé. Alors qu'ils se font leurs adieux, Don Carlo et Élisabeth sont surpris par le roi et l'inquisiteur qui aussitôt fait arrêter Don Carlo. Au même moment, le mystérieux moine apparaît. Il déclare que la paix ne se trouve qu'au paradis. Philippe et l'inquisiteur reconnaissent aussitôt cette voix. C'est celle de l'empereur défunt. Tous sont saisis de terreur alors que l'empereur

0: entraîne son petit-fils Don Carlo dans la tombe. Voici les interprètes, je vous les donne en ordre d'apparition vocale. Vous allez entendre d'abord la soprano Delia Rigal qui chante le rôle d'Élisabeth de Valois, le ténor Jussi Björling qui est Don Carlo, la basse Cesare Siepi qui est Philippe II, le roi d'Espagne, la basse Jérôme Heinz pour sa part est le grand inquisiteur et la basse Lubin Vichy est à la fois le moine et l'empereur. C'est le maestro Fritz Stedry qui est à la tête du chœur et de l'orchestre du Metropolitan Opera. Voici le quatrième acte, la conclusion de l'opéra Don Carlo du compositeur Giuseppe Verdi tel que capté par les micros du Met lors de la représentation du 11 novembre 1950.
1: Here is the conclusion of Verdi's Don Carlo.

0: Everyone is terrified.
1: Tout le monde est terrifié, alors que l'empereur, le père du roi Philippe et grand-père de Don Carlo, entraîne le prince dans son tombeau. Avec le ténor Paul Frank, qui était le comte de Lerma, la basse Emery Darcy, qui était un crieur public, la soprano Anne Ballinger était le page Thébaldo, la basse Lubin Vichy était à la fois le moine et l'empereur. La mezzo-soprano Fedora Barbieri, pour sa part, chantait le rôle de la princesse Eboli. La basse Jérôme Heinz était le grand inquisiteur. La basse Cesare Siepi était Philippe II, le roi d'Espagne. C'est le baryton Robert Merrill qui incarnait Rodrigo. La soprano Delia Rigal qui était Élisabeth de Valois. Et le ténor Jussi Björling était notre Don Carlo cet après-midi. Le chef Fritz Stiedry était à la tête du chœur et de l'orchestre du Metropolitan Opera. C'était le quatrième acte, la conclusion de l'opéra Don Carlo du compositeur Giuseppe Verdi, tel que capté par les micros du Met lors de la représentation du 11 novembre 1950. Et j'en profite aussi pour souligner le travail du directeur musical du Metropolitan Opera, Janet Lehrmann-Neubauer, Yannick Nézet-Séguin, et aussi du directeur général Maria Manetti-Schrem, Peter Gelb.
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C'était à la Société nationale de musique au mois d'avril 1893. Le poème raconte l'histoire d'une jeune femme qui, après sa mort, est transportée dans le ciel et devient une figure spirituelle, éthérée et surtout inaccessible. Elle habite un royaume céleste où sa beauté et son innocence sont chantées par des voix de femmes qui l'admirent et qui célèbrent sa pureté. Le texte raconte comment la damoiselle est perçue par ceux qui l'ont aimée de son vivant. Et malgré qu'elle soit morte, elle reste encore bien vivante dans l'esprit de l'amoureux qui l'a perdue. Son esprit étant désormais inaccessible pour ceux qui restent sur la terre. Avec la soprano Ellie Ameling et la mezzo-soprano Janice Taylor, le chœur et l'orchestre de San Francisco sont placés sous la direction du chef Edo de Wart. Voici la damoiselle élue de Claude Debussy.

Le chœur et l'orchestre de San Francisco, sous la direction du chef Edo De Vart, la soprano Ellie Ameling et la mezzo-soprano Janice Taylor. C'était la Damoiselle élue de Claude Debussy. Je ne sais pas si vous avez eu l'occasion d'assister à une des représentations de l'opéra Carmen de Georges Bizet qui vient tout juste de se terminer à l'Opéra de Montréal. C'était une des belles représentations de l'opéra Carmen de Bizet. Et évidemment, les commentaires autour de moi sont unanimes. On a tous été touchés par la force, la solidité de la soprano Riab Shaeb et, je dirais, par l'ensemble de la production, une mise en scène de Anna Theodosakis. Personnellement, j'ai beaucoup aimé la présence, la force tranquille et subtile de Michaela, incarnée par la soprano Magali Simard-Galdès. Si vous avez envie de l'écouter chanter, elle sera ce soir et demain soir avec l'orchestre baroque Arion à la salle Bourgie du Musée des Beaux-Arts de Montréal, dans le cadre du concert Le Roi danse, un concert qui souligne le 300e anniversaire de décès du compositeur Michel Richard de Lalande. Ce sera aussi l'occasion d'entendre la soprano Judith Van Van Roy, le ténor Philippe Gagné ainsi que le baryton David Vitchak. Donc ce soir et demain soir à la salle Bourgie du Musée des Beaux-Arts de Montréal. Vous allez y trouver tous les renseignements pour ces concerts sur le site de Magali Simard-Galdès ou encore celui de l'ensemble Arion Baroque. On va l'écouter maintenant justement la soprano Magali Simard-Galdès des extraits de son album Muse. Voici des mélodies de Rebecca Clark, dont les deux premières sont sur des textes du poète irlandais Butler Yeats, un des poètes les plus influents du 20e siècle, par la soprano Magali Simard-Galdès et Olivier Hébert Bouchard au piano.

La soprano Magali Simard-Galdès et Olivier Hébert Bouchard au piano et des mélodies de la compositrice Rebecca Clark. Ben voilà, c'est ainsi que se termine notre émission de cette semaine. Merci à Marc-André Doran à la réalisation, merci à Mathilde Legault à la recherche et merci à Dominique Beaudoin à la technique cet après-midi. Si vous avez envie de nous écrire, surtout, il ne faut pas hésiter, ça me fait toujours plaisir de vous lire. L'adresse en direct du Met, en un seul mot, @radio-canada.ca. Et pour ma part, je vous retrouve demain matin à 8h sur Ici Musique Classique avec l'émission de chant choral de tout cœur avec vous. Je m'appelle Daniel Vincent, je vous souhaite une très belle semaine et je vous dis à bientôt.

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Alors, aujourd'hui, à l'émission, ça tourne autour d'un mot qui est né au moment, à un moment où les hiérarchies vacillent, hein. L'Angleterre du 19e siècle, ce mot va désigner d'abord ceux qui imitent les élites, mais très vite, ce n'est plus seulement une question de classe. Le goût devient un langage, une façon de se situer, de dire qui l'on est dans un monde qui est devenu incertain. Distinguer, choisir, juger, autant de gestes qui révèlent autant qu'ils excluent, et ce réflexe porte un nom cette semaine, le snobisme.

C'est au début du 19e siècle, en Angleterre, que le mot, que le terme snob va apparaître dans un contexte de mutation sociale assez profonde. Le mot circule d'abord dans les milieux universitaires avant de s'imposer dans la presse et la littérature en désignant initialement de manière imprécise ceux et celles qui miment les comportements des classes supérieures. L'essor de la bourgeoisie et le déplacement des hiérarchies traditionnelles sont le terreau de cette nouvelle figure. Il y a l'écrivain britannique William Makepeace Thackeray, né en 1811, décédé en 1863, figure majeure du roman victorien qui va jouer un rôle déterminant dans la définition du mot snob. D'ailleurs, on va revenir plus tard sur le travail de Thackeray. Il va le faire, lui, par une observation minutieuse des mœurs de son temps. Il va contribuer à faire du snob une figure typologique révélatrice des tensions sociales de l'époque. Alors progressivement, le snobisme va dépasser le simple fait d'imiter une classe. Ça va devenir une attitude. L'adoption d'un système de valeurs basé sur la distinction. Le goût se mue en instrument de classement social. Dès lors, certains biens, certaines pratiques ou œuvres vont acquérir, au-delà de leur valeur esthétique, une forte valeur sociale. Le snobisme participe ainsi à une codification culturelle où le jugement est autant porté sur la chose perçue que sur cette perception, sur ce que cette perception signifie en termes d'appartenance à un groupe. Alors, cette dynamique, elle s'inscrit dans un contexte plus large de transformation des sociétés occidentales, marquée par l'urbanisation, l'essor de la presse et l'intensification de la circulation des biens et des idées. Face à un univers social de plus en plus compliqué, un univers dans lequel les repères traditionnels sont insuffisants, le snobisme peut être interprété comme une stratégie d'orientation. Mais malgré la dimension souvent critique ou ironique qui lui est associée, le snobisme témoigne d'un rapport aigu à la culture et à la société. Il révèle une attention particulière aux signes, aux codes et aux formes de reconnaissance, contribuant ainsi à la construction de ce que l'on nomme le goût, entendu non seulement comme une sensibilité personnelle, mais comme une pratique socialement située. J'ai du goût et je le montre.

On a parlé de snobisme, parlons du snob, qui est une personne souvent jugée péjorativement, qui affiche une supériorité basée sur sa classe, son éducation ou son statut, ou qui aspire à ces milieux sans y appartenir légitimement. Le concept est apparu en Angleterre, donc durant les années 1820, avec le mot « snobbery », ému par une quête de distinction. Le snob cherche à s'associer à des groupes prestigieux dont les objets d'admiration évoluent constamment. Ce fut un temps, il voulait appartenir au groupe de soldats spartiates, aux évêques romains, aux poètes, hein, parce que c'est bien vu d'être un poète, ça a du charme. Le snobisme n'est pas nouveau, il existe déjà dans l'Europe féodale médiévale, il est régi par des codes stricts, habillement, manières, langue, goût. Il y a Chaucer, dans les contes de Canterbury, qui a déjà souligné la différence entre l'imitation et la légitimité. Le phénomène, il s'est accentué avec les transformations sociales. La bourgeoisie va

chercher à imiter l'aristocratie et va le prendre racine le phénomène lorsque l'adoption des modes et goûts d'une élite est perçue comme un moyen d'y accéder. Si je fais semblant d'être dans l'élite, ben on va finir par croire que j'en fais partie. Et souvent aussi, le snob est confondu à tort avec l'étalage de richesse par la consommation ostentatoire, vêtements, bijoux, voitures de luxe ou l'arrogance des talents qui révèle deux logiques totalement différentes.

On a parlé de snobisme en général. On vient d'aborder la figure du snob. Une chose que j'ai apprise en préparant l'émission, c'est le concept de snobisme chronologique. Ça arrive au 20e siècle. C'est un écrivain et universitaire qui s'appelle C.S. Lewis, influencé par son grand ami qui lui s'appelle Owen Barfield, qui vont désigner ce biais intellectuel, cette attitude qui consiste à présumer que les idées, les œuvres ou les connaissances des époques antérieures sont intrinsèquement inférieures à celles du présent, simplement parce qu'elles sont plus anciennes. C'est une posture qui repose sur une confusion fondamentale, celle entre le progrès technique, scientifique, et la vérité. Le fait que des avancées aient eu lieu amène à l'idée simpliste que les générations passées étaient globalement moins intelligentes ou lucides que nous. Comme le résume Barfield, c'est l'illusion d'une humanité qui aurait erré dans des erreurs enfantines avant d'être soudainement éclairée par les découvertes récentes. Lewis analyse ce biais comme une adhésion non critique à l'esprit de son époque. Il s'agit de disqualifier par réflexe tout ce qui est considéré comme obsolète, sans chercher à comprendre les raisons de sa disparition. Ces idées ont-elles été réellement réfutées ou sont-elles simplement supplantées par de nouvelles modes intellectuelles? L'utilisation péjorative du mot médiéval, par exemple, souvent synonyme d'arriéré ou d'irrationnel, c'est un exemple simple de cette logique de supériorité qui masque une compréhension historique limitée. Bref, le snobisme chronologique révèle une forme d'aveuglement. Chaque époque est marquée par ses propres angles morts, ses évidences, ses illusions. Et croire que notre ère fait exception à cette règle, c'est justement tomber dans le piège que C.S. Lewis voulait dénoncer.

Nous sommes tous ensemble sur Ici Musique Classique et je m'appelle François Lemay. C'est les créatures de Prométhée. Le thème, cette semaine, le snobisme. Et moi, je ne snob pas vos courriels et vos idées. Créatures au pluriel, @radio-canada.ca. Parce que si vous avez des commentaires à faire sur nos réflexions, ça me fait plaisir de les lire. Il y a aussi la belle petite bulle conversationnelle juste sur Radio-Canada Audio.

Fin des années 80, début des années 90, l'art contemporain baigne dans l'approche conceptuelle, l'ironie distante et l'intellectualisme froid. Et c'est là qu'arrive un peintre américain qui s'appelle George Condo, né en 1957, qui arrive avec une peinture tout à fait singulière et provocatrice. Ses figures, grotesques, expressives, mais très intensément, sont immédiatement source de malaise. Pourquoi? Ben, ce malaise, il provient de la subversion des codes opérés par George Condo. Il abolit la hiérarchie entre l'art noble, entre guillemets, des maîtres anciens, et la basse culture, aussi entre guillemets, du cartoon, en mélangeant le raffinement et la caricature. Or, le snobisme culturel repose précisément sur l'établissement de frontières rigides. Il érige une garde autour de ce qui est jugé légitime et sérieux, rejetant tout ce qui introduit une ambiguïté ou un trouble dans cet ordre. Comme le souligne un texte de la BBC sur George Condo, le snobisme est avant tout un mécanisme de défense d'une certaine idée de la valeur artistique, souvent par l'exclusion de ce qui est perçu comme trop accessible, populaire ou confus. Mais lui, Condo, il prend le contre-pied de cette logique et refuse de choisir. Et il va faire cohabiter sur une même toile l'influence de Picasso, par exemple, et celle de la bande dessinée, le sublime et le grotesque. Tout ça se retrouve en même temps. Et c'est cette coexistence qui dérange, parce qu'elle force à reconsidérer nos critères de jugement. Le problème, là, c'est pas la qualité de l'œuvre, mais la résistance de notre regard. Dans l'article, il est question que le snobisme rejette moins l'œuvre elle-même qu'une nécessaire transformation des critères qui la définissent. George Condo, il n'a pas été snobé par manque de maîtrise ou de culture, mais paradoxalement parce qu'il possédait et utilisait ses références pour déstabiliser les catégories même que la caste de snob cherchait à préserver. Bref, son œuvre met en lumière une vérité simple. Le snobisme ne protège pas l'art, mais une certaine conception de l'ordre établi. Tout artiste, tel Condo, qui ose remettre cet ordre en question, devient immédiatement suspect.

Je vous amène maintenant à la fin du 19e siècle, ce qu'on appelle à Paris la Belle Époque. Hein, Paris est l'objet d'une observation assez rare à ce moment-là de la part d'un peintre, Henri de Toulouse-Lautrec. Bien qu'il soit d'origine aristocratique, l'artiste, marginal par tempérament et situation, fréquente assidûment les cabarets et les cafés, lieux privilégiés où s'élabore la comédie sociale. Et c'est dans ce contexte qu'il peint « Snobisme chez la rue » en 1897. Alors, cette toile représente deux figures féminines élégantes, assises à une table, mais dont l'attitude est empreinte d'une rigidité, ma foi, remarquable. L'une d'elles illustre, par son regard et sa tenue, une forme de hautaine distance. Lautrec met ainsi en lumière une distinction essentielle. Le snobisme dépasse la simple question de classe ou de fortune pour devenir une mise en scène, une performance qui se manifeste dans la manière de se comporter, de regarder et de se séparer symboliquement d'autrui. Paradoxalement initié à ce monde, Lautrec le représente avec un détachement à la fois critique. Son style se caractérise par des lignes rapides, fébriles même, qui refusent l'effet flatteur. Sa palette chromatique, elle est restreinte, évitant comme ça toute illusion de prestige ou de profondeur. Ce qu'il dépeint, c'est pas tant l'élégance,

Je vous en ai parlé en début d'émission. Je vous disais qu'on reviendrait sur le cas de William Makepeace Thackeray, qui a quand même inventé, en tout cas développé le concept du snobisme. Entre autres, dans son livre The Book of Snobs, paru en 1848, qui est en fait une série de chroniques parues dans le magazine Punch entre 1846 et 47. Et son idée, c'était d'observer la société victorienne sous l'angle de la vanité afin d'y débusquer la figure omniprésente du snob. Mais il ne cible pas une seule classe. Thackeray démontre que le snobisme imprègne toutes les strates sociales, de l'aristocratie à la bourgeoisie, y compris dans les cercles culturels. Le snob n'est pas seulement celui qui méprise, mais surtout celui qui admire sans raison valable et accorde une importance démesurée à ce qui est insignifiant. L'ouvrage se présente comme une galerie de portraits satiriques qui décrivent un éventail de types humains, souvent caricaturaux bien sûr, mais aisément reconnaissables. Cette approche permet de mettre au jour une mécanique sociale profonde. L'obsession de la distinction, la quête du statut et la tyrannie des apparences qui façonnent l'ensemble de la vie sociale. Alors la force de ce « Book of Snobs » réside dans sa critique qui transcende son époque. Parce qu'au-delà de l'amour, qui, disons-le, est parfois féroce, elle porte une visée morale, une sorte de lucidité qui appelle à l'humilité et dénonce les illusions de grandeur qui aliènent l'individu. The Book of Snobs a eu un rôle vraiment déterminant dans la langue. Il a popularisé et établi le sens moderne, comme je le disais, du mot snob, en faisant non seulement une attitude, mais une catégorie critique pour analyser les comportements humains. Bref, c'est plus qu'une simple satire de son temps. The Book of Snobs offre une radiographie intemporelle d'un réflexe humain universel. Le désir de paraître au-delà de ce que l'on est. Ou, si vous me passez l'expression, parfois, ben, péter plus haut que le trou.

Issu du cinéma indépendant américain du début du millénaire, où l'on privilégiait des univers narratifs vraiment stylisés, presque littéraires d'ailleurs, le film de Royal Tenenbaums de Wes Anderson se présente comme une œuvre composite. Il mime un faux roman, structuré en chapitres et ponctué par une voix off qui suggère que la vie elle-même est déjà une mise en scène esthétique. L'intrigue, elle suit une fratrie d'anciens enfants prodiges dont la précocité a mal préparé à l'âge adulte. Ces génies déchus vivent désormais en décalage avec le mythe qu'ils incarnent. Le retour de Royal, le père absent et simulateur de maladie, agit comme un catalyseur des échecs personnels qui ont succédé à leur brillante promesse initiale. Il semble que le génie précoce ait figé leur existence, empêchant leur véritable accomplissement. Alors ici, le snobisme n'y est pas traité comme une simple arrogance sociale, mais se manifeste, je dirais, de manière un peu plus subtile. C'est une posture esthétique. Les Tenenbaum vivent dans un monde de distinction perpétuelle où tout est codifié. Vêtements, attitudes, langage, tout est affecté. Ils sont prisonniers de leur propre image, d'une sorte de noblesse imaginaire héritée de leur statut de famille de génie. Et le film explore un snobisme internalisé comme ça, un réflexe qui les pousse à privilégier une identité prestigieuse et figée plutôt que d'affronter la simple banalité de leur réalité. Alors, chez Wes Anderson, cette posture, elle est traitée de façon disons, doublement différente. Elle est à la fois ridiculisée, mais aussi réhabilitée. Moquée, car ce n'est qu'une façade, une stylisation excessive et artificielle de l'existence, mais sauvée, car elle témoigne aussi d'un besoin fondamental d'accéder au sens, à la singularité, voire à la beauté. L'enjeu n'est pas tant de se sentir supérieur que d'échapper à l'indifférence du monde ordinaire.

Alors voilà, c'est comme ça que se termine cette édition des Créatures de Prométhée. Je vous rappelle le sujet cette semaine, le snobisme. Mais si vous, vous avez des idées de sujets ou des réflexions que vous aimeriez partager ou voir traiter à l'émission, ben écrivez-nous, ça nous fait plaisir. Créatures@radio-canada.ca. Sur ce, merci de votre attention et de votre écoute. À la réalisation, Mathilde Legault. C'est vraiment le seul défaut qu'elle gobe. Je m'appelle François Lemay. À une prochaine.

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